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0: Bonjour, bienvenue RFI Matin, au plus près de l'info avec nos correspondants et nos envoyés spéciaux jusqu'à 10h. On va encore beaucoup parler de foot ce matin alors que les Léopards entrent en lice aujourd'hui face au Portugal de Cristiano Ronaldo. On entendra aussi la déception des supporters sénégalais après la défaite des Lions de la Teranga. Contre la France, c'est la Coupe du Monde qui continue RFI Matin. Ça commence par votre journal. Bonjour Julien Coquelin-M1.
2: Bonjour Andréane, à la une, une première depuis deux mois des navires pétroliers iraniens ont pu franchir hier la zone du blocus américain dans le détroit d'Ormuz. Le cadre d'accord entre les deux pays doit être signé officiellement vendredi. Quelle réaction en Iran? RFI a pu contacter des habitants sur place. Donald Trump à Versailles ce soir. Le président américain invité par Emmanuel Macron à l'issue du sommet du G7. La classe politique française divisée sur le symbole de ce dîner fastueux. Dans ce journal également, une réunion hier de l'Union africaine pour lever des fonds contre l'épidémie d'Ebola. La Coupe du monde sous haute surveillance sanitaire pour repérer notamment les signes d'une propagation du virus. Et au Mondial hier soir, la victoire de la France face au Sénégal, reportage dans une fan zone près de Paris où le cœur des supporters balançait parfois entre les deux pays.
0: Une signature officielle vendredi et des négociations qui commenceront dans la foulée.
2: Le négociateur en chef iranien Mohamed Bagher Khalibaf et le vice-président américain J.D. Vance réunis dans deux jours pour une cérémonie de signature en Suisse du cadre d'accord conclu lundi entre Washington et Téhéran et pour entamer, selon le chef de la diplomatie iranienne, un premier tour de négociation. L'Iran et les États-Unis se sont donné 60 jours pour parvenir à un accord final, notamment sur l'épineuse question du nucléaire. Le spectre de la guerre n'est pas encore totalement éloigné, mais il s'estompe en partie. Et Nicolas Falaise, vous avez recueilli en Iran les sentiments de plusieurs Iraniens dont nous préservons l'anonymat afin de garantir leur sécurité.
3: Pour cet enseignant que nous avons pu joindre en Iran, la République islamique risque désormais d'être rattrapée par les défis du chômage et de l'inflation. Des sujets qui écrasent la population iranienne et qui reviendront au premier plan si la guerre cède vraiment la place à la diplomatie. Les régimes qui ne répondent pas aux demandes de leur peuple sont les régimes qui répriment, s'inquiète notre interlocuteur. Nous avons aussi échangé avec une habitante de Téhéran. Comme d'autres en Iran, elle a espéré que les bombes américaines et israéliennes allaient précipiter la chute de la République islamique. Nous essayons de survivre, nous dit cette Iranienne. Elle nous confie qu'autour d'elle, certains se sentent trahis par les États-Unis de Donald Trump, qui s'apprêtent à négocier avec la République islamique faute d'avoir pu la renverser. Beaucoup de mes proches ont peur et se sentent découragés, nous dit-elle. Notre interlocutrice pense toujours que la République islamique est condamnée. Ils n'ont même pas été capables de montrer leur nouveau guide suprême, lance-t-elle. La seule chose qu'elle reconnaît au pouvoir iranien, c'est d'avoir tenu là où la plupart des autres régimes se seraient effondrés face à l'attaque des États-Unis et d'Israël.
2: Nicolas Falaise et le cadre d'accord qui semble produire ses effets petit à petit dans le détroit d'Ormuz. Quatre navires ont pu le franchir hier alors que, selon un site de suivi, au moins deux pétroliers iraniens ont par ailleurs pu franchir la zone du blocus américain pour la première fois en deux mois. Du côté du Liban, Israël continue ses frappes malgré le cadre d'accord censé mettre fin à la guerre dans le pays. Au moins quatre morts hier. L'armée iranienne a menacé hier soir d'une réponse sévère.
0: Et la situation au Moyen-Orient évoquée hier au sommet du G7.
2: Lors d'un déjeuner de travail avec les dirigeants égyptiens, qatariens et émiriens, le sommet d'Évian, où l'Ukraine a aussi été évoquée, en présence de Volodymyr Zelensky, Donald Trump promet de tout faire pour mettre fin à la guerre et se dit prêt à rétablir des sanctions sur le pétrole russe. Le sommet du G7 se termine aujourd'hui, mais Donald Trump et Emmanuel Macron ne se quittent pas pour autant. Ils se retrouvent ce soir pour un dîner au château de Versailles. Pourquoi tant d'honneur pour le président américain qui n'a pas caché son hostilité à l'égard des Européens depuis son retour au pouvoir? Marie Lecoq, la question se pose dans la classe politique française.
4: Les insoumis sont parmi les plus hostiles au président américain et logiquement, Mathilde Panot, présidente du groupe à l'Assemblée nationale, fustige sa venue.
5: Macron aurait pu définitivement trouver mieux pour finir son mandat qu'inviter en grande pompe un président suprémaciste.
4: Le camp des anti-Trump n'est pas pour autant aligné. À gauche, les socialistes, eux, tempèrent le député Romain Eskenazi.
6: On n'est pas obligé de créer une polémique par jour. Ce dîner était prévu de longue date, il ne me paraît pas choquant de le maintenir.
4: Un jeu de la diplomatie internationale partagé par Philippe Ballard, député Rassemblement National. Rien de plus normal, nous dit-il, que d'inviter le président de la première puissance mondiale, d'autant plus dans un lieu aussi symbolique.
7: Bah, qu'il y ait
1: soit à Versailles pour lui montrer ce que la grandeur française a fait. On ne voit pas vraiment où est le problème.
4: Sur la forme, on n'y voit pas non plus d'inconvénient du côté des Républicains. Encore faut-il que l'ambition soit à la hauteur du propos. Antoine Vermorel espère que ce dîner permettra de remettre la France au centre de la place.
7: La vraie question de fond, c'est est-ce que la France est encore un roi soleil ou pas sur la scène internationale ? Et je ne suis pas certain, malheureusement.
4: Défendre les intérêts, c'est bien justement là l'enjeu de ce dîner pour la députée macroniste Prisca Thévenot.
8: Défendre nos intérêts ne se font pas simplement par coup de téléphone et petite réunion dans les couloirs. Ça se fait aussi dans ce genre d'événement. Et je pense que c'est ça qu'il faut retenir.
4: Le président américain, connu pour son goût des dorures, s'est dit ravi de l'invitation. Versailles, c'est pas du plaqué or, c'est du lourd, a-t-il déclaré en marge du G7.
9: Marie Lecoq.
10: À la une également, Julien, l'épidémie d'Ebola qui pourrait encore durer.
9: Elle n'a pas encore atteint son pic et pourrait encore durer un an. On prévenu hier plusieurs organisations humanitaires, alors que le bilan en République démocratique du Congo s'alourdit. 837 cas confirmés, 196 décès, 49 patients guéris selon le ministère de la Santé. Les dirigeants du G7 ont appelé hier à une réponse forte et coordonnée. Et l'épidémie était aussi au menu d'une visioconférence organisée par l'Union africaine entre une dizaine de chefs d'État et de ministres du continent. Clotilde Hazard nous raconte cette réunion.
11: Seule une réponse commune et concertée peut venir à bout de cette épidémie, a déclaré le président burundais Evariste Ndayishimiye, également président de l'Union africaine. Nous devons agir avec rapidité et unité, a-t-il ajouté, appelant les gouvernements africains à transformer leurs promesses de dons en ressources immédiates.
12: L'Afrique doit faire preuve de leadership en mobilisant au moins 100 millions de dollars auprès des gouvernements africains et du secteur privé africain, démontrant ainsi notre souveraineté, notre responsabilité et notre solidarité.
11: Les réponses ponctuelles aux épidémies alimentent un éternel recommencement, a de son côté déploré Mahmoud Ali Youssouf, le président de la commission de l'UA, qui a appelé le continent à investir dans des capacités africaines.
13: Il existe sur notre continent des instituts de recherche et des laboratoires de place mondiale, BioVac en Afrique du Sud, l'Institut Pasteur au Sénégal. Nous avons sur le continent des industries pharmaceutiques performantes. Nous avons la conviction que les big pharma ne sont pas forcément enclins à investir dans une recherche qui ne leur rapporte pas gros. Il nous faut donc mener ces combats nous-mêmes.
11: Le directeur d'Africa CDC, l'agence sanitaire de l'UA, a lui mis en garde. Si nous n'arrêtons pas rapidement la propagation de cette épidémie, a prévenu Jean Kaseya, elle risque de devenir une des plus graves du continent.
9: Et à l'issue de cette réunion, le directeur de l'Africa CDC précise auprès de RFI avoir obtenu des engagements d'investissement à hauteur de 910 millions de dollars pour lutter contre l'épidémie d'Ebola.
0: Est-ce un retour déguisé des OGM dans les champs européens ?
9: Les organismes génétiquement modifiés, quasiment tous interdits aux agriculteurs de l'Union européenne. Peut-on parler de nouveaux OGM alors que le Parlement européen se penche aujourd'hui sur l'autorisation des NTG, les nouvelles techniques génomiques ? Censé rendre les plantes plus résilientes face au réchauffement climatique ou moins dépendantes des engrais ou des pesticides. C'est du moins ce qu'affirment leurs partisans, Simon Rosé.
14: OGM, NTG, les deux ont trait à des manipulations des gènes des plantes. Les deux ont pour cible les cultures agricoles qu'elles visent à améliorer, mais elles diffèrent cependant grandement dans leur approche. Un OGM repose ainsi sur l'introduction dans le génome de la plante d'un gène provenant d'une autre espèce pour par exemple lui conférer une résistance à un herbicide. Avec les NTG, on va plutôt aller modifier directement le code génétique de façon beaucoup plus ciblée. Là aussi, l'idée est de fournir à l'organisme modifié un avantage, une résistance aux pressions qui l'entourent. Selon leurs promoteurs, les NTG se rapprochent de ce qui peut advenir en milieu naturel ou par sélection conventionnelle, telle que pratiquée par les agriculteurs depuis des millénaires. Parfois, des espèces voisines s'hybrident, elles se partagent des traits, avec au final une descendance plus résistante ou plus productive. C'est là le cœur du débat. Leurs partisans y voient un nouvel outil de sélection plus précis. Les opposants considèrent quant à eux qu'il s'agit toujours d'une modification artificielle du génome, donc des OGM. En dérégulant leur mise sur le marché, on perd ainsi un droit, celui d'avoir le choix de produire et de consommer des produits agricoles avec ou sans organismes génétiquement modifiés.
9: Simon Rosé.
0: 5h09 à Dakar, le coq a finalement mangé le lion.
9: Pour leur entrée en lice en Coupe du Monde de football, le face-à-face France-Sénégal qui s'est achevé hier soir sur une victoire des Bleus 3-1. Un match très disputé où les lions de la Teranga ont longtemps malmené les Français. Tout s'est joué dans les dernières minutes et la rencontre a tenu en haleine les supporters des deux pays à la fin de zone de Saint-Ouen dans le nord de Paris. Oriane Gendreau.
4: À la communale de Saint-Ouen, l'ambiance est détendue. Maillot bleu, drapeau sénégalais, tout le monde y va de son petit pronostic.
15: J'ai pronostiqué 2-1 pour la France.
16: Ouais, 2-1 au match nul.
17: 1-0 pour le Sénégal.
4: Et vous, monsieur ?
18: 3-1 pour la France.
16: Waouh, abuse pas aussi.
4: 3-1 pour la France. Pourtant, c'était loin d'être gagné. À la moitié du match, le 0-0 passait mal chez les Français comme Benjamin.
17: Une purge. On n'est pas dans le rythme. Le Sénégal mériterait de mener à la mi-temps largement.
4: À la deuxième mi-temps, Mbappé ouvre finalement le score.
18: Enfin !
4: Puis Barcola en remet une couche, mais le Sénégal remonte. Pour Aouas, c'est les montagnes russes.
18: J'en veux plus là, c'est l'ascenseur émotionnel. J'avais de l'espoir là quand il y a eu le but, mais là, j'en veux plus.
4: Finalement, la France l'emporte 3-1. Abou a un maillot sénégalais sur le dos, un drapeau de la France autour des hanches. Il est triste et fier en même temps.
19: Bon, c'est pas ma prédiction, j'avais prévu 3-1 partout, mais bon, ça restait un beau match. Moi, personnellement, je me suis beaucoup amusé. Je pense que si on demande aux gens, tout le monde a pris un réel plaisir. Et donc voilà, ça reste du foot et que du sport. Et je suis content, doublé d'Mbappé, ça régale.
4: Les Sénégalais pourront remonter au score dans une semaine face à la Norvège.
9: Oriane Gendreau, cette victoire de la France face au Sénégal. On en parle dans Appel sur l'actualité à partir de 8h10, temps universel. Cette nuit, l'Argentine, tenante du titre, s'est imposée sur l'Algérie 3-0. À suivre aujourd'hui notamment Portugal-RDC en direct sur RFI si vous nous écoutez en Afrique à partir de 17h, temps universel.
10: Les supporters congolais n'ont pas pu faire le déplacement.
9: Interdit d'entrer aux États-Unis en raison de l'épidémie d'Ebola, le mondial se tient sous haute surveillance sanitaire. C'est ainsi que l'université de Boston a lancé un programme de surveillance spécifique, une veille sanitaire 24 heures sur 24 pour alerter dès que possible en cas de contamination massive aux États-Unis. Le programme Beacon scanne tout le domaine public à la recherche par exemple de signalements de fièvre hémorragique type Ebola ou d'autres pathologies qui explosent pendant les grands rassemblements. Reportage Vincent Souriau.
20: À ce jour, aucune trace d'Ebola, mais le programme Beacon surveille de très près d'autres maladies dont on sait qu'elles se répandent à une vitesse phénoménale lors des grands événements. Les infections sexuellement transmissibles, la gastro-entérite et surtout, attention à la rougeole, prévient le docteur Britta Lassmann qui co-dirige les recherches.
21: Nous observons un grand nombre de cas de rougeole à proximité des sites de la Coupe du Monde. Il y a une forte inquiétude à la fois que les voyageurs introduisent la maladie ici au sein de communautés qui ne sont pas vaccinées ou que des visiteurs contractent la maladie près des stades et rentrent chez eux dans des pays qui n'ont pas atteint l'immunité collective.
20: Un peu comme une agence de renseignement sanitaire, le programme Beacon compile plus d'un millier de signalements par jour depuis le début du mondial. Ses sources, les réseaux sociaux, les blogs, les articles de presse et des partenaires médicaux. Il fonctionne comme un réseau d'alerte à destination des autorités de santé. Naïd Badelia, fondatrice du Centre d'études des maladies infectieuses de l'Université de Boston.
21: Historiquement, les plateformes de surveillance informelles sur ce type d'événement ont toujours été plus rapides que les canaux officiels dans la remontée d'informations. On a la capacité de publier vite et de dire « on a repéré ça, on ne peut pas le vérifier, mais on fait une demande de vérification participative », ce qui permet d'obtenir une meilleure collaboration des autorités de santé et du public sur la vérification de l'info.
20: Beacon utilise aussi l'intelligence artificielle pour naviguer dans la masse de données qu'il récolte, mais ses dirigeantes insistent, c'est toujours, et heureusement disent-elles, un humain qui est chargé d'étayer ou de confirmer un signalement médical sensible. Vincent Souriau, Boston RFI.
9: Et de retour à Paris, il est 7h13.
10: Julien Coquelroem, merci à vous. Dans le prochain journal sur RFI, la suite de notre série Mozambique Exposed à retrouver sur RFI.fr. On sera aussi ce matin à Kinshasa avec les supporters des Léopards quelques heures avant le coup d'envoi de RDC Portugal, leur premier match du mondial.
22: Je suis convaincue que nous allons gagner. Même un match nul serait déjà une bonne chose.
10: Nos journaux de la Coupe du Monde à retrouver toutes les heures et Appel sur l'actualité à 10h10. Juan Gomez attend vos réactions après la défaite hier du Sénégal face à la France. On en parle aussi ce matin, ce mercredi 17 juin, deux jours avant la signature officielle du protocole d'accord approuvé par les États-Unis et l'Iran. Les incertitudes demeurent, notamment parce que le dur des négociations va débuter après. Arnaud Pontus, vous en parlez ce matin avec l'un des diplomates qui connaît le mieux ce dossier, Jacques Audibert, ancien directeur politique au ministère français des Affaires étrangères, et puis Sherpa et conseiller diplomatique de François Hollande.
23: Oui, il a été l'un de ceux qui ont arraché l'accord sur le nucléaire iranien en 2015. Il était l'un des négociateurs, le négociateur français. Il a donc vécu de l'intérieur et en direct ces 5 années de laborieuses discussions avec les Iraniens. Il peut témoigner de la difficulté de parvenir à un accord avec le régime iranien. Il nous dira ce qu'il pense des futures discussions qui doivent s'ouvrir entre Washington Washington et Téhéran, et de cet accord cadre dont on ne sait pas grand-chose. Voit-il dans tout cela un réel espoir de paix, une chance de règlement ?
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2: Il semblerait que ce soit déjà la fin. Moi, j'ai passé un très bon moment en compagnie, entre autres, des artistes suivants: Ex-Girlfriend, Ferry, Impossible Person, Machine Girl, The Revolting Cox, ATM, Puzzle, The Brat, et bien d'autres encore. Merci infiniment à Platform de m'avoir invité pour occuper les ondes pendant une heure. J'espère que vous qui m'écoutez depuis votre transistor, votre laptop ou encore votre téléphone avez passé un bon moment aussi, et que tout programme qui va suivre va vous captiver tout autant et vous aiguiller dans cette journée qui touche à son troisième quadrant. Passez une excellente après-midi et on se retrouve la semaine prochaine avec Plateforme sur la clé des ondes. C'était Evanta, mais c'était surtout un plaisir d'être avec vous.

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15h02 sur la clé des ondes. Merci de nous écouter. Comme chaque mercredi à 7h, c'est l'heure du blues. Et de Bordeaux Blues. Bordeaux Blues. Thierry n'est pas là aujourd'hui. On l'embrasse parce qu'on sait qu'il nous écoute depuis là où il est. Et on attend très vite, très bientôt, son retour dans le studio chaque mercredi pour nous faire entendre du blues. Et chaque lundi dans les vieux fourneaux. En attendant de le retrouver, et ben on va écouter une rediffusion avec tout de suite une émission consacrée à Otis Spann. Bonne écoute à tous et à toutes, et on embrasse bien fort Thierry.

90.10, la clé des ondes sur la clé des ondes, Bordeaux Blues. Aujourd'hui, c'est Otis Spann, pianiste, chanteur, qui a connu ses heures de gloire d'abord avec le Muddy Waters Blues Band, puis après il a fait des trucs solo, puis après, crise cardiaque, à 40 ans. On va écouter Histoire 2. En fait, pas son premier enregistrement, qui a été fait en 55 sur une sous-marque de Chess, Checker. Mais là où il a surpris tout le monde, c'était à la fin, en 60, au festival de Newport. Il y avait eu des gens qui voulaient rentrer sans payer ou des choses comme ça. La municipalité de Newport a décidé de fermer. Et un poète a fait un texte, Newport Blues. Je me souviens plus du nom du poète, il était afro-américain. À ce moment-là, c'était la fin de la prestation du Muddy Waters Blues Band. Puis comme je ne sais pas comment, il n'a peut-être pas osé s'adresser à Muddy Waters, il a donné le texte à Otis Spann, et Otis Spann, hop, il y a été, et après tout le monde a dit « Ah, mais il sait chanter le bougre, pas seulement jouer du piano, il sait chanter aussi. » Eh ben voilà, on va écouter « Goodbye Newport Blues ».

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1: 90.10, la clé des ondes, sur la clé des ondes, Bordeaux Blues, aujourd'hui Otis Spann. Alors ça, c'était son premier enregistrement qu'il a propulsé en 60. Et on va écouter un 33 tours, le premier 33 tours complet qu'il a fait sur la marque Prestige, avec l'orchestre de Muddy Waters et surtout l'harmonica James Cotton. Eh bien, allons-y. Ha!

90.10, la clé des ondes, et sur la clé des ondes, Bordeaux Blues aujourd'hui, Otis Spann, chanteur, pianiste émérite. Alors là, c'était enregistré en 66 sur la marque Prestige Bluesville. Et détail, il y a Muddy Waters qui joue, mais comme il était artiste de chaise, pour pas avoir d'ennui, ils ont même pas mis Muddy Waters, mais Dirty Rivers, c'est-à-dire pas les eaux boueuses, mais les rivières sales. Où vont-ils chercher tout ça? On se demande bien. Bon, vous imaginerez, chers auditeurs, chères auditrices, que Otis Spann a commencé d'abord dans les années 50 à être dans le Muddy Waters Blues Band et à devenir, on appelle ça, ou la colonne vertébrale ou l'épine dorsale, comme vous voulez, encore une fois. Et puis, de temps en temps, il chantait en début de spectacle. Et puis après, il y a des gens, alors je ne sais plus exactement si c'était Muddy Waters lui-même ou d'autres, qui ont dit « Pourquoi tu ne ferais pas des disques ?» Donc, il a commencé. On a écouté son premier, là, Prestige, avec James Cotton. Bon, on va écouter, c'était en 66, un truc a été fait en 68. Puis, comme il est mort en 70, vous voyez, Bon, et ben, alors là, c'est un disque où il y a marqué Muddy Waters. Alors, ça devait être un autre arrangement. Bon, on va écouter ça.

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0: Bonjour les auditeurs de La Clé, ici c'est l'amicale laïque de Bacalan, toujours en lutte et toujours en péril du fait de la baisse des subventions publiques. À partir des données actuelles, l'association ne pourrait pas redémarrer en septembre si les pouvoirs publics ne nous aident pas. Ce serait la cinquième structure sociale à fermer en 4 ans à Bacalan, après la fermeture de l'accueil de la Maison des Solidarités, gérée par le département, après la fermeture de la résidence pour personnes âgées, gérée par le Centre communal d'action sociale, après la fermeture du foyer des anciens, géré aussi par le CCAS, et plus récemment, la fermeture de l'association familiale laïque, financée par les collectivités. Donc on en appelle, bien sûr, à la responsabilité des élus des différentes collectivités et à l'État, pour stopper ce véritable démantèlement social sur le quartier de Bacalan. Et pour ce faire, eh bien, on appelle à une manifestation devant la mairie de quartier, arrêt de tram Brandenburg, jeudi 18 juin de 17h à 19h. Manifestation conviviale comme toujours, avec de la musique bien sûr, donc venez nombreux ce jeudi. Et merci aussi aux 2000 personnes qui ont signé la pétition de soutien à l'amicale laïque. On compte sur vous, jeudi 18 à 17h.
1: 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Depuis maintenant 35 ans, on organise le festival de la théâtrerie, donc c'est un grand rendez-vous autour du théâtre amateur. Cette année encore, on a 251 adhérents, donc enfants, ados et adultes, qui montent sur scène dans de vraies conditions professionnelles. Donc c'est vraiment les groupes qui sont accompagnés par toute une équipe artistique et technique avec des costumières professionnelles, une décoratrice, régisseur son, régisseur lumière. 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Il y a par exemple une adaptation du film Le sens de la fête, mais il y a aussi Cyrano, Les Justes d'Albert Camus. 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

0: Crèche à Bègles. 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

Amis auditeurs, amis auditrices, bonjour, vous êtes bien sur la clé des ondes 90.1 en ce mercredi 17 juin 2026. Vous allez écouter dans 3-4 minutes maintenant l'émission Acétona et calez-vous bien dans vos fauteuils, à tout à l'heure.

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0: Le genre humain. Allez, amis auditeurs, amis auditrices, bonjour. Vous êtes bien sur la clé des ondes 90.1. Vous écoutez l'émission Acétone qui commence à l'instant. Nous avons dans le studio Aurélie. Aurélie qui est déléguée de la FSU. Bonjour Aurélie.
1: Bonjour, je suis ravie d'être avec vous cet après-midi et je salue toutes et tous les auditeurices.
0: Et en face de toi Aurélie, tu as Jean-Luc. Bonjour Jean-Luc. Alors on ne le présente plus, il est à Attaque 33, il a été président d'Attaque 33, il est maintenant militant d'Attaque 33, il vient nous aider régulièrement maintenant à Acétone. Bonjour Jean-Luc.
2: Bonjour.
0: Voilà, les présentations sont faites. Nous allons commencer l'émission comme d'habitude avec la Zap Attack que nous a travaillé Jean-Luc. Et cette fois-ci, ta Zap Attack, c'est en capilotade. Ça, c'est pour le titre. C'est la débandade.
2: Alors,
0: non, c'est le capilotade.
2: Le capilotade, oui. En fait, c'est le capilotade. Ben, Macron va recevoir en grande pompe Donald Trump à Versailles. Un capilotade, l'étymologie du terme, c'est capilotata, je crois, ou quelque chose comme ça, qui est un terme espagnol pour désigner une sauce qui recouvre, en fait, qui est destinée à recouvrir des mets. C'est assez curieux, mais en fait, souvent, ce sont des mets très fragmentés, d'où l'expression capilotade, service public qui part en morceaux.
0: Ouais. C'est une sauce mayonnaise aigre-douce, c'est ça
2: oui, on peut considérer que c'est une sauce qui est destinée à recouvrir des plats de viande hachée ou avec des morceaux fragmentés. Voilà.
0: Enfin, eh bien, je te laisse la parole pour
2: donc ça, c'est
0: en capilotade. Hein, voilà. Vas-y.
2: Alors,
0: à toi.
2: Quel spectacle. Le clap de fin aurait dû intervenir après les élections législatives de juin 2024, marquées par la défaite cinglante du pouvoir. Mais deux ans plus tard, les fidèles d'Emmanuel Macron occupent toujours les premiers rôles et leur politique d'assistanat pour les plus riches et d'austérité pour les plus faibles tourne à la farce tragique. L'affaire Liana, l'enlèvement et le meurtre d'une fillette par un prédateur connu des services de justice, émeut la communauté nationale et agit comme un révélateur. La preuve manifeste de défaillance en série dans une fonction publique qui n'apparaît plus au service des citoyens. Avec ce drame qui émeut la communauté nationale, les Français réalisent subitement l'étendue et la profondeur d'une crise. Alors, je suis désolé, j'ai mon papier. En fait, j'ai un blanc sur un côté de papier, donc j'arrive pas trop à lire mon billet.
0: Et la profondeur d'une crise qui est véritablement systémique.
2: Car elle affecte toutes les administrations. D'après un sondage, seulement 8% des Français pensent que ce drame résulte d'un dysfonctionnement exceptionnel. Pour des raisons diverses, tous les services publics sont défaillants. Évidemment, certains agents peuvent commettre des erreurs, voire même des fautes. Mais en France, l'administration est surtout maltraitante par manque de moyens, par une forme de négligence qui s'apparente à un mépris de classe quand les problèmes à résoudre touchent des gens qui ne sont rien ou pas grand-chose, par manque de formation des personnels et parfois délibérément parce que ces agents se laissent gagner par des idéologies d'extrême droite ou sont encouragés dans le mépris, la répression et la violence par leurs autorités de tutelle comme dans la police et la gendarmerie. La lutte contre les ennemis de l'intérieur, c'est-à-dire contre les écotéristes, contre les syndicalistes revendicatifs, contre les jeunes racisés, est sans doute le seul domaine où l'État français se montre redoutablement efficace. Les services de police et de gendarmerie sont mobilisés en permanence et font souvent preuve d'un zèle remarquable. Il n'y a pas de défaillance dans la chaîne de commandement, pas de laxisme, pas d'oubli. Il faut dire que le ministère de l'Intérieur et le ministère des Armées en particulier, avec un budget qui a doublé en 10 ans, sont bien dotés. Ce sont là de vraies urgences pour le pouvoir, qu'elles remettent en cause et menacent l'ordre dominant. Pour les éco-terroristes notamment, la justice ne traîne pas. Ils sont poursuivis et sanctionnés durement dans les plus brefs délais. Les autres dossiers ne sont que des priorités affichées, changeantes au gré des affaires. Pour répondre aux émotions du moment, le pouvoir réagit et tient des propos de circonstance qui se fracasse ensuite contre le mur des réalités budgétaires et du terrain. Il en est ainsi des violences sexuelles et sexistes, du narcotrafic, de la délinquance financière généralisée, des infractions au droit du travail, des atteintes à la santé publique, à l'environnement et de nombreuses autres problématiques qui affectent la vie des Français. Les dossiers s'accumulent sur les bureaux des procureurs. Sans même parler des infractions à la loi qui ne sont pas sanctionnées, le mal-vivre et le sentiment d'abandon de la majorité des Français viennent de la dégradation généralisée des services publics, qui est bien le résultat d'une politique délibérée. Pour une administration rapide et efficace de la justice, il n'y a pas assez de procureurs, pas assez de juges, pas assez d'huissiers, pas assez d'enquêteurs. Bref, n'en déplaise à Macron, c'est bien une question de moyens. Mais le même constat vaut aussi pour les professeurs, les médecins, les infirmiers, infirmières, les aides-soignants, aides-soignantes. En fait, pour tous les métiers absolument indispensables pour maintenir à flot une société qui est en train de sombrer avec la montée vertigineuse des inégalités. La maltraitance de l'administration se généralise et elle est particulièrement choquante quand elle concerne les plus fragiles. Ainsi, les accompagnantes des élèves en situation de handicap, les AESH, ont de nouveau fait grève la semaine dernière pour protester contre leurs conditions de travail qui ne cessent de se dégrader et dénoncer l'attitude de l'État qui refuse de leur accorder un vrai statut. Le dernier quinquennat de Macron se termine avec des services publics en capilotade et
0: en attente
2: d'être privatisés par un capitalisme mafieux. Quand un drame survient, quand un scandale éclate, nous avons droit à une communication compassionnelle et aux promesses de lendemain meilleur, en fait un immense doigt d'honneur brandi devant les Français à l'abri des cognes.
0: Aurélie, je suppose que tu as écouté attentivement ce texte en capilotade. Toi, tu es déléguée de la FSU et les services publics, quand même, tu dois connaître.
1: Alors, tout à fait. Nous, on a les services publics chevillés au corps et on se bat au quotidien pour les défendre, que ce soit dans l'éducation. Donc, c'est plutôt notre domaine, nous, à la FSU, SNUIPP. Donc, notamment ce que Jean-Luc vient de dire sur les AESH, ça nous touche particulièrement. Et on lutte pour demander un vrai statut pour les AESH et une meilleure rémunération. Mais les services publics, on se bat également pour les hôpitaux, pour mieux de services publics de proximité pour toutes et tous.
0: Au niveau de l'éducation nationale, parce que tu parles des AESH, mais au niveau de l'éducation nationale, c'est un service public aussi et qui est en train d'être détruit. Il y a un manque de professeurs qui est réel.
1: Alors oui, nous, ça, on déplore vraiment la situation actuelle parce qu'on vit, vous l'avez certainement entendu dans les médias, une baisse démographique qui est réelle et qu'on ne remet pas en question. Mais pour nous, elle devrait servir à faire mieux d'école, à pouvoir libérer des enseignants de classe pour avoir davantage de remplaçants, par exemple, pour avoir des maîtres, ce qu'on appelait, qu'on avait avant, il y a quelques années, des maîtres plus, c'est-à-dire des maîtres qui ne sont pas devant une classe, qui n'ont pas une classe attitrée, mais qui sont dans les écoles et qui permettent de prendre des élèves en petits groupes. Ça pourrait permettre de baisser les effectifs de classe, puisque vous savez qu'on est, en très très haut du classement des pays de l'OCDE en termes de nombre d'élèves dans les classes. Et au contraire de tout ça, en fait, on nous dit on va faire des économies sur le dos des enfants et on va supprimer des postes d'enseignants, parce que vous comprenez, si on continue comme ça, dans quelques années, on aura beaucoup trop d'enseignants pour les élèves.
0: Et qu'est-ce que tu nous dis aujourd'hui face à l'impréparation pour passer les examens, face au réchauffement climatique? Comment se fait-il que l'éducation nationale n'a pas été préparée? Ça vient pas de nulle part quand même, le réchauffement climatique, on en parle depuis des années et des années. Ça veut dire qu'il y a, de la part du gouvernement, un abandon général de l'éducation nationale, ou une volonté d'abandon de l'éducation nationale, avec les licenciements, une non-préparation des conséquences du réchauffement climatique, ce que tu viens de dire. Est-ce que c'est, d'après toi, la volonté du gouvernement de fracasser tous les services publics? Alors, avec l'exemple de l'éducation nationale.
1: Oui, tout à fait. Alors pour moi, il y a évidemment de ça, mais la crise climatique que nous vivons actuellement, je ne voudrais pas paraphraser notre président, mais enfin, qui aurait pu prévoir? Vraiment, on se retrouve
0: aujourd'hui... T'as raison de le paraphraser. Hein.
1: Mais ça nous paraît tellement fou de se dire, on est aujourd'hui en 2026, ça fait une quarantaine d'années au bas mot que tous les scientifiques tirent la sonnette d'alarme. Et on se retrouve encore en cette fin d'année à subir des vagues de chaleur et de canicule avec des établissements scolaires qui ne sont absolument pas climatisés, qui pour certains n'ont aucun ventilateur dans les classes. Pour certains, on ne peut pas ouvrir les fenêtres, on ne peut pas, il n'y a pas de volets, il n'y a pas de store. On a un bâti scolaire actuellement en France qui est vraiment dans un état déplorable et qui en subit les conséquences, ce sont nos élèves, ce sont nos collègues dans les classes, dans les écoles, dans les établissements.
0: Bon, là, c'est l'exemple de l'éducation nationale, mais le petit papier de Jean-Luc généralise, et est bien évident qu'on pense aux tribunaux, par exemple, la justice, on pense à tous les services publics, les impôts, etc., qui se dégradent, où il y a effectivement un manque de personnel, etc., etc., etc. Et donc, le gouvernement se désengage de la totalité des services publics. Et vous avez qu'à coller, par exemple, ce qui se passe avec le conseil départemental de la Gironde, où, on peut toujours accuser les responsables du conseil départemental d'une mauvaise gestion, mais derrière, c'est pas nouveau. Hein, ça fait 20 ans que le président Philippe Madrelle avait averti que l'État ne compensait plus les dépenses. Et à un moment, Nicolas Sarkozy a été élu, Macron a été élu, et ça a continué. Et donc, les trous au niveau des conseils départementaux ont continué à se creuser, et on en arrive là où on en arrive avec des conséquences graves, c'est-à-dire des licenciements et des licenciements qui sont vécus puisqu'il n'y a pas de remplacement de personnel à l'éducation nationale et des professeurs qui manquent, hein, je suis désolée. Donc c'est vécu dans tous les services publics. Donc c'est quand même très très grave. On va un peu explorer le sujet tout long de l'émission.
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0: Voilà, donc après...
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0: Qu'est-ce que c'est que ça ?
4: L'égalité du genre humain !
5: L'égalité du genre humain !
0: On laisse passer le sonal.

0: de cité française existe.
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2: Bon, apparemment, on a eu un petit souci au niveau du sonal, donc je ne sais pas trop ce qui s'est passé. C'est pas bien grave. En tout cas, nous allons passer au journal de cette émission avec l'actualité politique et sociale décapée par notre invité, c'est-à-dire Aurélie. C'est pas bien grave les petits bugs. On y va pour le premier sujet. C'est G7 d'Évian. Vas-y, Jean-Luc.
3: Alors que débute lundi 15 juin à Évian, en Haute-Savoie, le sommet du G7 présidé par la France, plusieurs ONG déplorent l'apathie généralisée des grandes puissances face à Donald Trump. Vous l'aurez compris, nous ne sommes pas très fans de ce G7. Cette phrase prononcée par Fanny Petitbon, responsable France de l'ONG gouvernementale 350.org, résume bien l'état d'esprit des organisations de la société civile. Lundi 15 juin jusqu'au 17 débute le sommet du G7 d'Évian-les-Bains. Donc ça se termine aujourd'hui. Présidé cette année par la France, ce forum rassemble plusieurs des principales puissances économiques mondiales, États-Unis, Canada, Japon, Royaume-Uni, Allemagne, Italie et France. Donc ce forum a prévu de placer la réduction des déséquilibres mondiaux au cœur des discussions de cette édition. De nombreux enjeux essentiels ne figurent pourtant pas à l'agenda de l'événement, comme l'ont déploré 6 ONG lors d'une conférence de presse organisée à Paris mercredi 10 juin. Donc ces ONG, Réseau Action Climat, Oxfam France, Action contre la faim, 350.org, Solidarité Internationale et CCFD Terre Solidaire. Ce G7 restera dans l'histoire comme celui où le climat aura été un tabou total, a ainsi déclaré Anne Bringot, directrice des programmes au réseau Action Climat, en soulignant qu'Emmanuel Macron a décidé de ne pas fâcher M. Trump, qui est climato-sceptique. Alors même que les pays du G7 ont une responsabilité historique en la matière, la France a donc choisi de nier totalement l'urgence climatique et a fortiori toutes les populations qui en subissent les effets, a-t-elle ajouté.
2: Bon, rappelons que le G7, c'est les 7 pays les plus riches, hors la Chine. Vous avez vu quand même que Macron a invité Xi Jinping, je crois, à ce G7 d'Évian. Et apparemment, on ne sait pas trop ce qu'ils discutent. En tout cas, il a reçu Trump, il lui a serré les mains et effectivement, ils n'abordent pas le sujet du réchauffement climatique. Mmh. C'est un peu logique, puisqu'ils se vantent que le détroit d'Ormuz va être réouvert et que le pétrole va pouvoir inonder la planète. Donc c'est fabuleux. La planète brûle, se réchauffe et tout le monde est content à un haut niveau que la planète brûle. C'est très très bien, mais je pense que ces gens-là, Aurélie, sont des irresponsables.
4: Mais je crois qu'on n'a plus rien à attendre en fait de ces dirigeants. La mouvance néolibérale qui dirige le monde actuellement, on n'a vraiment rien à en attendre et c'est pas de ce côté-là qu'il faudra chercher des solutions à mon avis.
2: Jean-Luc, le G7 d'Évian, tu as des choses à rajouter parce que c'est des instances qui ne servent pas à grand-chose.
3: Illégitime. Là, apparemment, c'était l'occasion pour ces dirigeants occidentaux de se coordonner politiquement pour faire face à la Russie et mieux aider l'Ukraine. Hein. Bon, on a reçu la semaine dernière Solidarité Ukraine, donc ils doivent effectivement être contents puisque on promet à l'Ukraine de nouvelles aides, des licences pour fabriquer des missiles, etc. Bon, on ne sait pas très bien où tout cela va nous entraîner. Mais c'est une instance qui est là pour représenter les intérêts de l'Occident et qui ne tient pas compte, en fait, de l'évolution du monde, qui est désormais un monde multipolaire. Et je crois que ces dirigeants sont complètement déconnectés et ne réalisent pas à quel point les autres pays les regardent avec à la fois un mélange de stupéfaction, d'indignation et sûrement du mépris, parce que la politique de Trump est véritablement catastrophique. Pour en parler que Emmanuel Macron lui déroule le tapis rouge alors que il s'est écrié lors de la signature de l'accord, dont on ne sait pas très bien s'il va être effectivement respecté et mis en œuvre.
2: Il a été signé électroniquement, l'accord.
3: Oui, il a été signé, mais bon...
2: Ils vont se rencontrer le 19.
3: C'est vendredi qu'effectivement la signature définitive devrait avoir lieu. C'est pas un accord de paix d'ailleurs, hein, c'est plus un accord de cessez-le-feu. Et donc Donald Trump s'est écrié lors de cette signature que le pétrole coule à flot. Bon, ça, voilà, on en est là, c'est complètement délirant. Et donc, quand il va être reçu en grande pompe à Versailles, c'est catastrophique. Bon, je sais pas trop quoi
2: non,
3: dire.
2: Non, mais c'est suffisant.
3: De toute façon, ça fait des années que des résolutions sont prises par le G7, le G8 avant, et que ces résolutions ne sont pas suivies d'effet. Avant Donald Trump, il y avait systématiquement des résolutions qui étaient prises, notamment dans le cadre du changement climatique, pour dire on va réduire nos émissions de gaz à effet de serre, on va investir dans la transition énergétique, on va aider les pays pauvres. Les émissions de gaz à effet de serre ont non cessé d'augmenter, on n'a jamais aidé véritablement les pays pauvres, et on est toujours face à un problème qui s'aggrave d'année en année. Donc, l'exemple du réchauffement climatique, c'est sans doute l'exemple le plus frappant, parce que bon, on le voit là, aujourd'hui en France, avec la canicule qui s'annonce, ça commence à devenir un problème très grave. Mais bon, pour tout ce qui concerne les autres problèmes, l'augmentation des inégalités,
2: l'augmentation de la pauvreté, de la misère dans le monde, la fin des peuples, les gens qui ont faim, la fin dans le monde.
3: Voilà. Rien n'a été résolu et de toute
2: c'était
3: façon,
2: une structure...
3: ils ne défendent que leurs intérêts.
2: C'était une structure qui est une structure très ancienne, qui a été mise en place avec derrière la volonté de mettre en place une mondialisation économique, etc. Alors oui, la mondialisation économique, ils l'ont mise en place, on voit ce que ça a donné. On voit bien que le G7 aujourd'hui ne sert plus à grand chose, sauf peut-être encore donner l'illusion que les Occidentaux ont la main sur l'ensemble de la planète, alors que tu l'as très bien dit, c'est plus le cas aujourd'hui, et cette structure ne sert dans les faits, je pense, pour les grandes ce monde, regarder où ils font des bénéfices, où ils vont investir, où ils vont pouvoir faire de l'argent pour l'argent, puisque c'est le triptyque capitaliste et libéral, et de toute façon, ça va pas changer grand-chose à la vie de chaque citoyen, voilà, et ça, il faut en être conscient. Donc c'est des structures qui, à mon avis, sont obsolètes et qui ne servent plus à grand-chose, à part continuer à piller les peuples. Bon, deuxième sujet. Là, il y a un problème.
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2: Il y a un problème sur le sonal.

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1: Bon, eh ben, écoutez, là on a un problème avec le sonal, donc quand ça va s'arrêter, je suis désolée mais ça fait la deuxième fois, je sais pas si on est en direct ou pas, mais là il y a un vrai problème. Je sais pas ce qui se passe.

0: Je maîtrise pas ça, je suis désolée. Bon, ben on va attendre gentiment que le sonal s'arrête, voilà, parce que là, il y a un bug sérieux.
1: Tu peux bien y voir Baptiste.
0: Il doit l'entendre, hein. On est soi-disant en direct.
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1: Ils sont partis. La technique est partie.
0: Je suis désolée, Aurélie, mais j'ai un problème. Voilà. Et je ne peux pas le résoudre. C'est le stockage du sonal. Moi, je le dis pour les auditeurs, c'est le stockage du sonal qui cloche. Donc, je... Là,

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1: Je sais pas si vous entendez, mais voilà, voilà, j'ai pas la main.
2: Que réclame un républicain, que réclame un républicain.
1: J'ai pas du tout la main dessus.

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0: Voilà. Bon, eh bien écoutez, je viens de couper l'ordinateur à force de chercher. Donc, je préviens les auditeurs que nous n'aurons pas de sonal pour la suite de l'émission, parce qu'apparemment, dès qu'on clique dessus, ça se met en live et vous avez le sonal qui s'accumule les uns après les autres. Je vous précise ça parce que si vous écoutez, c'est des choses que malheureusement je ne peux pas régler. Donc là, on va, à chaque fois qu'on va terminer un sujet, nous allons claquer des mains, ça va mettre de l'animation dans le studio et on va pas s'inquiéter pour si peu. Voilà, donc on vient de passer dans l'émission Acétone à l'actualité politique et sociale décapée par notre invité qui est Aurélie de la FSU et nous avons passé le sujet sur le G7 d'Évian. Et donc nous allons passer maintenant, après cette petite intermède, ma foi pas bien grave puisque ce ne sont que les sonales de l'émission Acétone qui se sont passées en boucle, nous allons passer maintenant à deuxième sujet, c'est-à-dire la transition écologique qui mène à tout puisqu'une raffinerie française servira aussi l'industrie militaire. Jean-Luc, tu y vas avec le sonal ? J'espère que tu vas bien le voir, hein, parce que c'est vrai qu'on a des petits problèmes d'encre pour les papiers, et tu devrais allumer la lumière d'ailleurs, je pense, parce que tu le verrais mieux. Donc vas-y, lis-le.
1: À la fabrication de batteries électriques va naître près de Bordeaux. Mais derrière cette vitrine, l'entreprise servira aussi l'industrie militaire. Au départ, le message était clair. Un projet pionnier en France de fabrication de matériaux essentiels ou batteries de véhicules électriques. Le projet ME2ME pour Electro Mobility Materials Europe prévoit de créer une immense raffinerie de cobalt et de nickel, deux métaux nécessaires à la fabrication de batteries. Censée voir le jour en 2028, l'usine devrait produire 20 000 tonnes de sulfate de nickel et 3 000 tonnes de sulfate de cobalt par an. Présentée comme un maillon clé de la transition énergétique, destinée à permettre à la France de s'affranchir de la domination chinoise en produisant des batteries made in Europe, M intègre pourtant une autre dimension que ses promoteurs ont longtemps passé sous silence.
2: Une partie de métaux raffinés
1: servira à l'industrie militaire.
0: Oui, en tout cas, cette raffinerie donc va impacter gravement le lieu puisque ça va couvrir 32 hectares quand même, Aurélie.
2: Oui, alors je sais qu'il y a déjà des mobilisations de collectifs écologistes qui se battent contre l'installation de cette raffinerie. Et puis oui, effectivement, c'est une vraie catastrophe écologique pour ne serait-ce que pour le milieu déjà dans lequel elle va s'implanter, mais évidemment à plus grande échelle. Hein, on sait que la raffinerie des métaux, c'est pas quelque chose vers laquelle on doit aller pour assurer une meilleure préservation de notre environnement à terme.
0: Mais est-ce qu'on aurait pu penser que une raffinerie qui se veut être une transition écologique puisse servir la guerre et l'industrie militaire?
2: Bah, alors ça, j'ai envie de dire, c'est un peu la cerise sur le gâteau. Hein. Effectivement, on nous présente ça comme un projet de renationalisation de l'industrie en France. Et puis au final, on se rend compte que ça va surtout servir l'industrie militaire. Et quand on sait qu'aujourd'hui, on exporte des armes, etc., dans des pays en guerre, comme Israël, par exemple, qui continue son génocide en Palestine et qui s'en prend maintenant au Libanais, on se demande vraiment où sont les intérêts de cette raffinerie.
0: Il y a quand même 150 millions pour construire cette raffinerie, qui proviennent d'un crédit d'impôt au titre de l'investissement dans l'industrie verte.
3: Verte, oui.
0: C'est une blague oiseuse ou c'est la réalité, Jean-Luc ?
3: Je pense que c'est les deux. C'est à la fois une blague, c'est malheureusement la réalité.
1: Mais oui, il y a beaucoup de projets qui sont présentés comme écolo, donc étiquetés verts, et qui en fait participent aussi à la dégradation de l'environnement. Hein. Bon, sur la fabrication de batteries électriques, c'est pas particulièrement, utile pour la préservation de l'environnement, parce que notamment quand il s'agit de batteries qui servent à la fabrication de gros SUV, ce qui sera le cas apparemment pour ce type de batteries, enfin de composants destinés à des batteries pour gros véhicules. Donc c'est certainement pas un projet écolo, et puis ça l'est encore moins dès lors qu'il s'agit aussi de profiter des débouchés de l'industrie d'armement qui est très bien représentée sur la région, puis notamment à Bordeaux. Hein, il y a toute une pléiade d'industries militaires sur la communauté urbaine. On a Thales, Safran, Dassault, Ariane Group, il y en a plein. Et du reste, la semaine dernière, il y avait un espèce de symposium à l'hôtel de la métropole pour vanter les mérites ou présenter la start-up Techno West qui va justement développer des partenariats dans le domaine de la défense. Et le soir même, il y avait aussi à Bordeaux un gala organisé par l'université de Bordeaux, par fondation.
0: Tu devrais des lunettes parce que
1: la fondation de l'université. C'est la fondation. Oui, j'étais en train de regarder mes notes. C'est la fondation de l'université de Bordeaux qui réunissait à la salle de la faïencerie tous les financeurs. Donc de l'université, de cette fondation. Et cette fondation a créé une chaire défense et aérospatiale, justement spécialisée dans le domaine militaire, avec Dassault, le CEA, Thales, Safran, etc. Donc on est vraiment dans un microcosme, le microcosme bordelais plutôt est vraiment propice